Agathe, as-tu menti? Je te dis que tu m'as menti. Ah oui, tu m'as bien entendu, hein? Moi-même, ton mari, est-ce que je t'ai demandé de me mentir? Hein? Hein? Hein? Hein? Ton enfant, ton fils là, tout le monde voit bien que ce n'est pas le mien. Mais comment peux-tu venir me raconter n'importe quoi, Agathe? Tu es noir des pieds à la tête, comme moi. Alors, comment as-tu pu mettre au monde un enfant blanc et qui soit de moi?

l'enfant est né. Et jusqu'à présent, il n'a toujours pas décidé de prendre la couleur locale. Et toi, tu soutiens que c'est mon fils à moi. Et Agatha, vraiment, quel est ce gros mensonge que tu viens me dire comme ça en plein jour devant tout le monde? Hé, verse-moi à boire, verse-moi à boire. Ça, au moins, c'est une bonne affaire.

Ah, ma mère avait bien raison, hein. Elle avait bien raison lorsqu'elle me répétait, fils, ta femme là, elle t'en fera voir de toutes les couleurs, c'est moi qui te le dis. De toutes les couleurs, et elle a commencé par me faire un fils blanc. Et elle soutient que c'est mon fils à moi, et elle croit que je vais tomber dans le panneau comme un imbécile. Mais maintenant que tu as décidé de me faire des enfants de toutes les couleurs,

la chance, hein, Agatha. Tu as de la chance parce que c'est le roi Salomon lui-même qui m'a dit qu'il faut garder cet enfant et le considérer comme mon propre fils. Car un enfant, qu'il vienne du ciel ou de l'enfer, qu'il soit blanc ou noir ou jaune ou même rouge, un enfant, c'est toujours un enfant. Je te dis que tu as de la chance, Agatha. Mais attention, ne viens plus me mentir. Hein.

0: D'où qu'il vienne, du ciel ou de l'enfer, un enfant, c'est toujours un enfant. Alors, Agatha, tu ne peux pas me tromper. Verse-moi encore du vin de palme.
1: Philippe, jamais à l'heure. Bon, on perd le nord, mais pas la boule.

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Et dépotrons Minet, je vous embrasse sur FIP.

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Un petit café et c'est bientôt l'heure de déplier le transat. Un salut aux Beach Boys et aux Beach Girls du mois de juillet et une très très belle fête à toutes les Carmen. Il est 7h, soyez les bienvenus sur FIP.

Vous avez un point commun avec Freddie Mercury si vous aimez les chats. Oui, le chanteur de Queen partageait sa maison à Londres avec un certain nombre de félins qu'il traitait, selon son entourage, comme si c'était ses propres enfants. Bon, peut-être que quand vous vous absentez, vous n'allez pas jusqu'à appeler par téléphone vos petites créatures à fourrure, mais Mercury, lui, le faisait quand il partait en tournée. Il a même écrit une chanson pour son favori, son chat favori, Delilah, qui deviendra finalement l'un des morceaux de l'album Innuendo de son groupe. Bon, il y a aussi un chat dans Cool Cat, l'un des plus beaux morceaux de Queen paru en 1982 sur l'album Hot Space. Mais là, l'expression en anglais désigne plutôt quelqu'un de stylé, de charismatique. Autant que Freddie Mercury dans ce titre. Un félin langoureux avec ses moustaches et son falsetto irrésistible. Ah, sacré Cool Cat sur FIP.

Duo franco-américain de pop vintage auquel on associerait volontiers la couleur rose bonbon pour l'atmosphère pleine de tendresse, pour les harmonies cotonneuses de chacun de leurs morceaux. Pearl and the Oysters a sorti cette année un nouvel album intitulé Monkey Mind dont on écoutait l'extrait Solar Return à l'instant. Et justement, malgré une apparence ensoleillée, ce nouvel opus a été écrit dans un contexte un peu difficile, celui des incendies dévastateurs de Los Angeles en 2025 et de la seconde investiture de Trump. Alors la musique, telle un antidote contre toutes les angoisses, a été leur exutoire à Pearl and the Oysters.

qui se sont entourés du producteur Jonathan Rado et de leur musicien de LA dans ce tout nouvel album dont vous pourrez avoir un petit aperçu en live le 6 décembre prochain à Paris. Ils seront sur scène, la scène du Petit Bain.

Panda Beer et Sonic Boom sur le devant de la scène. Oui, après avoir sorti Reset en 2022, un disque de pop lumineuse construit à partir de samples de chansons des années 50 et 60, ils sont de retour avec Question of When, un album dans lequel ils ont abandonné les samples pour nous faire découvrir leur univers bien à eux, une pop psyché portée par des boucles de harpe, des steel drums et des mélodies savoureuses. C'est solaire, c'est aérien. Et il y a même des prières pour défier l'anxiété, Pray to You qu'on écoutait à l'instant. Ça marche aussi pour vous accompagner au bord de la piscine, votre chapeau à large bord vissé sur la tête. A Question of When est une sélection FIP qui s'est enchaînée à merveille avec l'Orchestre National de Lyon.

Alors là, bon, vous l'avez deviné, on pousse les portes du saloon avec nos Santiago et Claude Bolling qui a signé la bande originale de Lucky Luke, rebaptisée Daisy Town, film de René Goscinny et Maurice, sorti en 1971. Claude Bolling a eu le privilège de composer sa musique en amont de la réalisation du film afin de donner le tempo aux aventures burlesques des quatre Dalton avec Avrel. Vous savez, Avrel, le plus grand, le plus maladroit aussi, qu'on imagine bien se prendre les pieds dans les touches de ce grand piano bastringue, celui qui vous réveille sur FIP.

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Il n'y a pas de vacances à l'amour, ça n'existe pas. L'amour, il faut le vivre complètement avec son ennui et tout. Il n'y a pas de vacances possibles à cela. Marguerite Duras rappelle les règles du jeu d'un amour qui dure, peut-être. Et Fip rappelle les fondamentaux de sa passion. Pas de vacances pour la musique et de la musique toujours pendant les vacances. 8h20.

Libre et réfractaire aux étiquettes, ce matin, le DJ et passeur de son Gilbert nous ouvrait les portes de son école de la nuit. Un nouvel album publié à l'occasion des 30 ans de son label Versatile Records. 12 titres nourris de jazz, d'ambiance, de rock, de shoegaze, de musique brésilienne et d'électronica. Affirmatif, DJ Gilbert dans ce disque abat les cloisons, fait dialoguer les univers comme il l'a fait finalement pendant toute sa carrière. L'école de la nuit en sélection FIP, c'est aussi une constellation de complices. Dans l'extrait White Light, à l'instant, Gilbert était en collaboration avec la chanteuse Monica Tormel.

Aude. Dans les colonnes du journal La Provence d'hier, on pouvait lire le portrait de Soufiane Benyaya, ancien pilote de sous-marin devenu artiste plasticien. Il peint désormais, il peint des toiles sous l'eau, en apnée, ce qui requiert un bon coup de pinceau, mais aussi de sacrés poumons pour ce Marseillais d'adoption. Pour réaliser un tableau, Soufiane se jette à l'eau, l'eau de la Méditerranée. Il leste sa toile et ses palettes avec du plomb, et les couleurs qu'il utilise ont la consistance du dentifrice, des couleurs qui ont la particularité par ailleurs de ne pas se mêler à l'eau de mer ni de la dégrader. Il peint dans le noir pour ne pas déranger les animaux et peut rester jusqu'à 6 minutes sous l'eau pour avancer sur une œuvre qui lui demandera au total de descendre des dizaines et des dizaines de fois. C'est ça qu'il aime, se transformer le temps de ses plongées en mammifère marin, tout de même bien humain, car il utilise son art pour sensibiliser ses pairs à l'importance, oui, l'importance de protéger les océans.

Message principal délivré par Yabi You, ce grand patriarche du reggae, la foi rasta chevillée au corps. Soyez vous-même, Yabi You, sur les ondes de FIP à 9h, tout rond.

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Demain, ce sera à peu près dans ces eaux-là, peut-être une minute plus tard, et vous essaierez peut-être, comme nous, de cueillir le jour. 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

Enregistré dans la nuit du 9 au 10 mars 1966 à Nashville, dans les studios du label Columbia, I Want You de Bob Dylan, à l'instant réunit un casting vraiment étrange de personnages dans ses paroles. Un croque-mort coupable, un joueur d'orgue solitaire, des cloches fêlées, un saxophone d'argent ou un enfant qui danse avec son costume chinois. Alors voilà, si certains y ont vu une chanson exprimant le désir, I Want You, force est de constater que les mots du chanteur sont un peu plus énigmatiques que cela et font partie d'un tout. Ce ne sont pas seulement de jolis mots sur un air ou des mélodies sur des mots, ce sont les paroles et la musique ensemble. Je peux entendre le son de ce que je veux dire, disait Bob Dylan.

homard. Enfin, si ça vous arrive de penser homard, on voit la Bretagne, le drapeau noir et blanc, le homard bleu. Mais de l'autre côté de l'Atlantique, quand ils pensent homard, ils voient le homard américain ou canadien, car il existe bien deux espèces de homard. Et vous serez très très heureux d'apprendre ce matin que le plus grand état producteur de homard des États-Unis, eh bien c'est le Maine, collé au Canada. Voilà, c'est pas pour rien. Là-bas, le homard, on le sert à toutes les sauces, à la vapeur avec sa petite mayonnaise, mais aussi en sandwich ou en parfum de glace. Et ici, vous le trouvez frais et tendre sur le plateau de FIP.

0: Vous le savez sans doute, les enchaînements de musique sur FIP, c'est tout un art. Il s'agit de trouver une cohérence tantôt harmonique, instrumentale, thématique ou historique. Il s'agit de vous surprendre, de vous faire sourire, pourquoi pas, ou réfléchir. Bon, ça dépend de l'heure. FIP, enchaîne-moi, c'est toutes les deux semaines l'occasion de vous prêter à cet exercice de la programmation. Vous, auditeurs, auditrices, sur Instagram, d'abord, un programmateur vous donne deux titres et vous propose de trouver le troisième. Et ensuite, eh ben, on passe le tout à l'antenne. C'est ce qui s'est passé à l'instant. Enchaînement très spécial qui s'est fait dans le périmètre d'une noix de coco. Hein. Le voyage a commencé avec ce Noël à Hawaï d'Antena, ce trio synth-pop franco-belge des années 80, dirigé par la chanteuse française de pop et de jazz Isabelle Antena. Il s'est poursuivi ce petit voyage en Coconut Island, petit bijou de 1936 avec la superstar du jazz Louis Armstrong entouré de The Polynesians dans ce titre. Et la dernière étape de ce périple fut aussi douce que le lait de coco, un coconut groove tout droit sorti des 60s par le groupe américain de folk rock The Loving Spoonful. Toutes nos félicitations à Toubou Marie sur Instagram pour cette proposition qui a fait mouche hein, auprès de notre programmateur du jour, Florent Beauvalet. Merci à tous les participants et n'hésitez surtout pas à retenter votre chance à l'occasion du prochain FIP Enchaîne-moi. D'ailleurs, je pose la question, c'est quoi le prochain titre sur FIP ?
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D'un grand passionné du Brésil, Emmanuel de Riquel, le multi-instrumentiste et producteur de Rio de Janeiro, Marcos Valle, a réuni plusieurs générations d'artistes de son propre pays pour revisiter le répertoire d'un grand chanteur guyanais, Henry Salvador. Et Henry Salvador do Brasil, c'est la sélection FIP du mois de juillet qui a la saveur de l'été à n'en pas douter. On vous fait goûter tout de suite une chanson douce, vraiment très douce, à la brésilienne par Bebel Gilberto.

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Jeudi ou peut-être dimanche, vous ne savez plus vraiment quel jour on est, c'est que la déconnexion a fait son œuvre ou que vous vous laissez simplement porter par l'été et c'est une très bonne nouvelle. Peut-être que vous venez de passer l'épreuve du feu, ce moment que l'on appelle la dernière ligne droite avant les vacances, qui ressemble plus à un sprint à la Usain Bolt où vous vous demandez si vous allez vraiment la franchir cette ligne d'arrivée. Pas génial à vivre, pas fou non plus pour votre cerveau une fois qu'elle sera vraiment en vacances, puisque la phase d'adaptation qui a toujours lieu quand on passe du travail au farniente en devient plus périlleuse pour notre cerveau, qui se demande un peu où il habite, hein, soudain moins de cortisol et autres hormones de stress, plus de transport, de courses folles et de to-do list, les repères sont chamboulés, mais il vous reste une boussole à laquelle vous fiez en trois lettres et accessible aux quatre coins du monde, FIP, bien sûr.

sur la fin d'Icari, s'apprêtez à retrouver la voix de Bruno Berleux sur Chip, le chanteur, auteur, compositeur, producteur, multi-instrumentiste brésilien, vient de sortir un nouvel album, Sem Fronteras. C'est un projet qu'il a enregistré à Londres, au Brésil, en Allemagne, et dans lequel il rêve tout simplement d'un monde sans frontières. Bruno Berleux qui sera en concert à Paris le 4 septembre au studio de l'Ermitage. Et en attendant, il est en sélection sur Chip, on l'écoute maintenant.

1987, les rendez-vous de l'Erdre nous accueillent tout au long de la rivière. Ce festival, c'est d'un côté 120 concerts gratuits, ça c'est pour le plaisir des oreilles, et pour le plaisir des yeux, il y a aussi 150 équipages qui présentent leurs bateaux sur les 86 km de l'Erdre navigable. Pour tout savoir de la programmation entre Malted Milk, Anne Passeo, Chai Maestro ou l'ONJ, Marjolaine Portier-Kaltenbach dédiera son club de ce soir à cette 40e édition. Jeudi ce soir, l'impact sera à 19h. Restez branchés.

Disposition acquise, permanente et stable, une seconde nature qui nous rassure, l'habitude. Elle se produit grâce à notre neuroplasticité. Il y a, je ne sais pas moi, par exemple, le rituel du café, du thé, du chocolat du matin, par exemple, la manière dont on peut consulter son téléphone sans y penser parfois, toujours porter son sac du même côté, souvent dormir du même côté, la place qu'on s'attribue à table et qui ne change jamais, bref, ici pétri d'habitude, on rompt le quotidien sur Chip.

On plonge dans la première œuvre lyrique et symphonique de Thomas Bangalter, une composition pour orchestre qu'il a imaginée pour le spectacle, la création du chorégraphe Angelin Prège-Locage. 20 danseurs et l'Orchestre National de Bordeaux, voici donc toutes les personnes qui devaient se mouvoir, interpréter, rêver dessous ces mélodies, de quoi replonger Bangalter dans ses souvenirs d'enfant, puisque sa mère était danseuse classique. Il a imaginé comme ça une sorte de rêverie sur les mythes anciens et modernes, mythologie. Alors ici, ni gorgone, méduse aux cheveux de serpent, ni le minotaure, pas même de druide ou de sorcier, non. On s'en vient rejoindre les rives de la mer Noire, l'Anatolie et des guerrières mythologiques. On part avec les Amazones sur Chypre.

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2: Parce qu'il est bon, parfois, de redire les mêmes mots, de revivre les mêmes choses, parce qu'il est bon, parfois, d'écouter en boucle le même album, comme une petite madeleine qui vous ramène toujours au même endroit. Wish You Were Here, l'œuvre inénarrable des Pink Floyd qui fêtait l'année dernière les 5 décennies de sa sortie. C'est un projet qui aura traversé le temps, un projet qui aura marqué l'histoire de la musique. Alors, avec beaucoup d'humilité, on a tenté de traverser un soupçon du 10e, du tiers, du quart, du 1000e de leur musique et de leurs inspirations. Ici, on appelle ça une flip tape. C'est un voyage à réécouter sur notre site. Et les Floyd, vous entendez, on reste avec eux au présent.

Allez, tous les retardataires, ceux qui procrastinent et sont tout en suqué, en tortillé sous leur couette, on s'éveille tardivement, mais on s'éveille avec Bon Voyage Organisation sur CIP.

La voix de Paul McCartney à l'instant sur SIP, l'occasion de vous parler de deux actus qui concernent les Beatles. La première, c'est la captation de leur tout premier Top of the Pops de 1964, qui a été retrouvé il y a quelques semaines, une archive crue effacée par la BBC, réapparue il y a quelques jours en 35 mm. Et puis la seconde, c'est une exposition qui vient de commencer au musée Grenet à Aix-en-Provence. Paul McCartney, photographe, qui avait immortalisé lui aussi en 35 mm, l'année charnière 1963-1964, qui a vu nos quatre héros dépasser les frontières de Liverpool et du Royaume-Uni pour devenir un phénomène mondial. Eyes of the Storm, accueilli jusqu'au 3 janvier.

Et cette petite biguine, on débute cette nouvelle heure avec Émile Omar qui remet l'ouvrage sur le métier en prolongeant son histoire anti-série. Après une plongée dans le funk, une autre dans le jazz créole, voici que notre dénicheur de pépites a compilé quelques oubliés de zouk, gwoka, rap et raga créole. Déclic, Kazazouk à découvrir en sélection sur Chip. On écoute tout de suite.

Après un détour par l'Argentine avec Catriel et Paco Amoroso, puis Viejas Locas à l'instant, nous voici désormais à Londres, où l'on rejoint Ben Harper. Vous voyez, on a donc les ondes géographiques et élastiques sur FIP.

Des étoiles qui brillent, comment les reconnaître, les nommer, les retrouver, contempler Jupiter, Saturne, admirer les mers et les cratères lunaires, découvrir la couleur de la planète Mars. C'est ce que nous propose Paris sous les étoiles. Pendant tout l'été, de 21h à 1h du matin, 22 parcs de la capitale se transforment en observatoires célestes. L'Association française d'astronomie met alors à disposition lunettes et télescopes pour observer les étoiles.

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Il est de ces objets qui marquent l'histoire et celui-ci en est un. Un stylo de Buzz Aldrin, le deuxième homme à avoir marché sur la Lune, c'était en 1969, avec la mission Apollo 11. Nos deux héros, Buzz donc, et Neil Armstrong, ont bien failli ne jamais pouvoir regagner la Terre. L'immense sac à dos, très encombrant, de Buzz Aldrin aurait malencontreusement cassé l'unique interrupteur qui fournissait l'énergie au moteur pour permettre aux deux astronautes de quitter la surface de la Lune. Et c'est à ce moment-là qu'Aldrin a une idée de génie. Il utilise son stylo, la pointe de son marqueur, pour faire levier sur l'interrupteur. Et miraculeusement, ça fonctionne. Et miraculeusement, Buzz et Neil se retrouvent de nouveau terriens, sains. Et sauf. Alors faites craquer les liasses, hein. Le stylo sera bientôt vendu aux enchères à New York avec le petit bout d'interrupteur. Eh oui!

partition de Beethoven, une sonate pour piano nommée La Tempête, et ce, car il aurait été inspiré tout simplement par La Tempête de Shakespeare, écrite 2 siècles plus tôt. On l'écoute ici, interprétée par Alfred Brendel sur FIP.

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Fraîchement récompensée par son premier Grammy Award, l'inimitable chanteuse à la voix de contralto revient avec Yearnalism. Cette chanteuse, c'est Baby Rose, toujours avec cette voix si particulière, aussi grave que sa plume est aiguisée. Elle disserte sur l'amour sous toutes ses formes, amour romantique, amour de soi, amour des autres, et désir infini qui en découle. Elle aime et on l'aime. Yearnalism de Baby Rose est en sélection FIP tout au long du mois de juillet.

Sophie, on a le cœur qui fait des papillons pour faire la coutique, on écoute ici évidemment, mais aussi pour le club de Zafip de ce soir, un club de Zafip spécial, les rendez-vous de l'Erdre. 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

18 personnages, un diable, un bourreau, une sorcière, un Christ, un chat qui parle. Dans son roman Le Maître et Marguerite, Mikhaïl Bulgakov rendait un hommage démentiel au mythe de Faust, tout en évoquant mine de rien sa condition d'écrivain sous le stalinisme. Conte fantastique, satire politique, histoire d'amour, Igor Menjiski s'est emparé de ce chef-d'œuvre de la littérature russe pour l'adapter au théâtre. La pièce se joue en ce moment au Festival Off d'Avignon, portée par une jeune troupe pleine d'énergie, les élèves de dernière année de l'EIDAS de Versailles, dans une mise en scène de Danuta Zarazik. Leur version enthousiasmante du Maître et Marguerite se joue dans la cour ombragée du Barouf Pasteur à Avignon, tous les jours à 15h45 jusqu'à demain. Un spectacle avec, après lequel vous aurez soit envie de lire, de relire bien sûr le roman, ou alors dans une version plus courte mais pas moins belle, de réécouter Le Falling for the Devil de Marcus Kingband, nouveauté qu'on écoutait à l'instant sur FIT.

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Helado Tropical, à l'instant sur FIP, Helado Tropical qu'on traduira par glace ou saveur tropicale, ce qui en fait sans doute, ne serait-ce que par son titre, la plus fraîche de nos sélections FIP ce mois-ci. Helado Tropical, ça fait penser forcément à Helado Negro, mais aussi à Reina Tropical. C'est normal parce que c'est leur rencontre qui a donné naissance au projet. La chanteuse et le musicien se sont rencontrés pour la première fois en juin 2024, il y a un peu plus de 2 ans, donc en Caroline du Nord, grâce à un ami commun et une invitation informelle à passer du temps en studio. Ce qui aurait pu être juste ce qu'on appelle une session s'est transformé en un séjour de 3 jours, mêlant conversation, curiosité et prise de risque créatif. Il en résulte donc 2 ans plus tard ce premier album baigné d'une douceur solaire qui, on l'espère, n'est que le premier opus d'une longue collaboration. Oui, on veut du rab, d'Helado Tropical et pas seulement quand on a chaud.

et 16 janvier, dans l'hiver rude de 1966, Youssef Latif débarquait au studio de Rudy Van Gelder dans le New Jersey et il y gravait cette composition.

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Mais quelle est cette programmation qui siffle sur nos têtes? La musique de Fip ondule comme le serpent dont c'est aujourd'hui la journée mondiale. Allez, rattrapons au passage les ophiophobes et herpétophobes qui viennent de prendre leurs jambes à leur cou, ce que les serpents aimeraient bien faire aussi d'ailleurs. Car le serpent est assez anthropophobe, lui comprenez qu'il a la phobie des humains, il n'en fait pas toute une histoire. Très craintif, il s'enfuit dès qu'on l'approche. Par ailleurs, sur les 14 espèces présentes en France, et encore on en voit de moins en moins, seules 4 espèces sont potentiellement dangereuses et elles mordent que si on leur marche sur les pieds, qu'elles n'ont pas, encore une fois. Les serpents jouent un rôle important en effet dans nos écosystèmes en participant à la régulation des rongeurs, les mulots, les campagnols, les musaraignes, leur principale source d'alimentation. Alors cette journée mondiale qui a lieu chaque année, le 16 juillet, est l'occasion de rappeler de leur utilité, de faire un petit peu évoluer les mentalités. C'est super un serpent. Merci.

On l'appelait Owoxo, le sorcier, pour son inventivité et peut-être aussi parce qu'on le croyait, enfin on l'espérait, immortel. Il jouait encore à Marciac l'été dernier. Ameto Pascual nous a néanmoins quittés, c'était le 13 septembre à l'âge de 89 ans. Pour Ameto Pascual, tout était musique, aussi bien des bouilloires remplies d'eau que des bruits de vaisselle ou des cris d'animaux. Et les premiers à l'avoir inspiré enfant dans le nord-est brésilien, ce sont les oiseaux qui se mêlaient à l'accordéon de son père. On l'écoute ici sur cette musique du lagon, aux côtés de son ami bassiste Itéberé.

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une figure montante de la scène pop québécoise qu'on va retrouver maintenant sur FIP, Madjai Merlin. Depuis plusieurs années, Madjai Merlin écrit seul mais compose et produit à quatre mains avec son collaborateur de longue date, Funky Watt. Ensemble, ils mettent en forme une indie pop expérimentale qui mêle R&B, house, soul, hip-hop et jazz. Alors après un premier EP, Gone Girl, sorti en 2022, la chanteuse sort Powerhouse, un premier album audacieux en sélection FIP ce mois-ci. Avant de l'écouter, préparez-vous à craquer et aller l'applaudir en concert, car Madjai Merlin ne manque ni de charisme, ni de talent scénique, ni de garde-robe. Elle sera avec tout ça le 26 août à Paris au Festival Rock en Seine, ou encore le 16 octobre au Nancy Jazz Pulsation. Mais pour l'instant, elle est sur FIP avec ce So Smart.

Il n'y a plus de saison, bah oui c'est vrai, il n'y a plus de saison, c'est quand même la saison des oiseaux, vous les entendez. Et la saison des marcelles, vous les voyez, vous avez remarqué ce débardeur échancré, si sexy sur certains, tandis que d'autres le portent moins bien. On a les noms et on les garde pour nous, mais on est ça. Bref, il serait temps de répondre enfin à une question existentielle. Cette question, c'est pourquoi le Marcel s'appelle-t-il un Marcel ? On verrait bien, le Marcel s'appelait Marcel à cause du beau Marcel Cerdan. Ce serait Édith Piaf qui aurait baptisé le tricot de corps de son homme ainsi. Plus blanc que le blanc de ses dents, elle n'aurait rien vu de mieux, même le bleu des cieux. Mais non. En fait, le Marcel s'appelle Marcel parce qu'il a été fabriqué à la fin du 19e par l'usine de monnaie Marcel. Ouais, on sait. Nous aussi. On a été très déçus. 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

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Alors parmi la quarantaine d'albums présélectionnés au départ, le jury en a finalement choisi 10. 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Le collectif 15-15, Vintra Oua, Opinard, Lynn, Gilda, Camille Mbé, Joey Omissi, Lénine, Sarab et Chassol. 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

Et notamment depuis son album Mélusine en 2023, Cécile McLaurin-Salvant est une sorcière. Et elle nous a envoûtés une fois de plus avec ce dernier album qu'on n'a pas pu s'empêcher de glisser parmi nos sélections fibres du mois de juillet. Pour notre défense, on n'est pas les seuls à succomber à chaque fois devant le talent de Cécile, vu qu'elle a quand même reçu 3 Grammy Awards. Alors ce dernier album est une revisite de 9 classiques de Broadway et du cinéma, comme ce I'll See You Again, qu'on écoutait à l'instant, écrit pour l'opéra de Bittersweet par Sir Noël Coward. L'album porte quant à lui le nom d'une autre chanson de comédie musicale.

18h18, elle se regarde dans le miroir sur FIP, de face ça va et de derrière, ouais, bon, pas mal non plus en fait. Allez, faites pas comme si vous vous étiez jamais regardé les fesses dans la glace. Une idée en entraînant une autre, on s'est demandé ce qu'on allait se mettre sur les fesses cet été, on parle de maillot de bain. Dans la série Sondage indispensable, on a découvert que 73% des femmes infidèles choisissaient un maillot de bain rouge, tandis que les hommes adultères, eux, toujours selon cette étude surréaliste, porteraient plutôt une culotte de bain bleue. Voilà, maintenant, demandez à votre moitié de vous montrer le maillot acheté pour l'été et bonne fin de journée.

Ils ont fait l'événement au Festival de Jazz de Montréal cette année. Angine de Poitrine, il y a quelques mois, le duo guitare et batterie jouait dans les petits clubs de la ville. Mais le 27 juin dernier, les musiciens masqués ont triomphé sur la place des Arts devant des dizaines de milliers de spectateurs, créant une sympathique cohue et un emballement médiatique sans précédent depuis la venue de Stevie Wonder en 2009. Angine de Poitrine, on les écoute ici sur FIP.

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0: Rendez-vous est ce qu'on appelle un faux ami. Le mot est le même en français qu'en anglais, mais en anglais, il n'a pas la même signification. Il désigne uniquement un rendez-vous galant. Ce qui veut dire, Luc Frelon, qu'il faudra que vous fassiez très attention quand vous parlerez du festival des rendez-vous de l'Erdre à vos amis américains.
1: Alors oui, c'est pas prévu, mais je vous promets de faire très attention.
0: Bah oui, ce serait dommage d'être à l'origine d'un énorme quiproquo.
1: Ça serait une tragédie. Là, j'ai pas trop d'amis américains en ce moment-là. Je suis un peu chafouin.
0: On ne va pas parler du match.
1: Non, on ne va pas parler du match. Je ne sais même pas de quel match vous parlez. La Coupe du Monde s'est arrêtée une dizaine de jours pour moi.
0: C'est exactement ce que je voulais entendre parce que ce soir, nous allons donc parler du Festival des Rendez-vous de l'Erdre qui commence le 24 août, qui termine le 30 août. Il y a énormément de concerts prévus. Le tout au fil de l'eau, au fil de l'Erdre, bien évidemment, mais aussi du canal de Nantes à Brest, raison pour laquelle nous ouvrons ce club Jazz à Fib avec le Spiritual Down by the Riverside par Monsieur Louis Armstrong. Bienvenue au club Jazz à Fib.

0: dit des dingueries hors antenne, mais ça c'est...
1: C'est absolument faux. De toute façon, personne n'est là pour en témoigner, donc...
0: Je vous respecte malgré tout, Marjolaine, et revenons à Tridécart.
1: Et oui, on a promis qu'on ne parlerait pas de football, mais il convient quand même de dire que le groupe qu'on est en train d'écouter jouera à domicile, au Panonica, à Nantes. C'est un quartet nantais qui s'appelle Tribeca.
0: Oui, on les joue sur fibre depuis presque 20 ans, puisque le premier album était sorti en 2007. Oui, c'est ça, ça fait quasiment 20 ans.
1: C'est leur 20e année.
0: On les suit depuis, ils en ont sorti l'année dernière, Sumu, et on les écoute sur un thème du premier album, qui est peut-être le morceau qu'on a le plus joué de sur fibre, Tribeca.

0: Yves Follon, vous vouliez décerner le prix du meilleur nom de groupe au groupe qu'on vient d'entendre.
1: Hawaiian Pistoleros. Franchement, ça envoie. Le nom est incroyable.
0: Puis mettre... que le nom, la musique aussi, quand même.
1: Totalement. Puis mettre des Rennais et des Nantais dans un même groupe, c'est d'un point de vue footballistique assez perturbant, mais la musique permet de réaliser des miracles.
0: Superbe sextet qui sera programmé le 27 août à Nord-sur-Erdre. Et je réalise en même temps qu'on annonce le concert qu'on n'a pas précisé que tous les concerts étaient gratuits. C'est important, c'est une chance inestimable parce que la programmation est très très riche, c'est très éclectique. En témoigne la présence de la flûtiste Delphine Joussin. On va vous laisser profiter du morceau. C'est une flûtiste extraordinaire qui va présenter son solo. Et comme les artistes extrêmement polyvalents, comme Julie Campiche, la harpiste, je pense aussi à Leïla Martial, lorsque des artistes très polyvalents présentent un solo, c'est plus un solo, ça devient un concert orchestral. Vraiment, allez-y, n'hésitez surtout pas. On écoute Delphine Joussin avec son trio Nout et ce morceau qui s'appelle The Last Train. Je crois que ça va vous plaire, Luc.
1: Ça me fait me dire que vous êtes peut-être suffisamment mûr pour que je vous emmène à des concerts qui brrrr un petit peu.
0: Qui brrrr.
1: Ouais,
0: ok, c'est noté.
1: Je vous emmène à la saison prochaine, petit concert métal, vous verrez, ça me fait pas mal.

0: Il me semble que le premier album de Momoko Gil a été sélection FIP. Vous devriez pouvoir nous en dire quelques mots, Luc Frenon.
1: Oh bah c'est une batteuse, claviériste, chanteuse. Elle a produit son album. C'est un jazz contemporain, super inspiré, super serein. Enfin, j'ai un grand sentiment de sérénité dans sa musique, qui peut aller parfois chercher un peu dans le spiritual jazz. Ça va être le cas sur le morceau qu'on va écouter, When Palestine Is Free. Elle sera, Momoko Gil, en concert donc au rendez-vous de l'Erdre, sur la scène nautique à Nantes. Ce sera le vendredi 28 août. Ça vous va?
0: Bah oui, ça me va très bien. Je vais y aller, moi.
1: J'ai une petite pression quand Marjolaine vous lance comme ça. Et non, mais... Parfait. Merci, Marjo.

0: Louis Armstrong, lui aussi en fil rouge ce soir dans notre club Jazz à Fip. On a ouvert ce soir avec Down by the Riverside et on écoute présentement We Shall Overcome qu'il a lui aussi chanté dans une version assez extraordinaire en toute objectivité. C'est la version qu'a enregistrée Stéphane Kerecki, le contrebassiste, avec son sextet. Je crois que l'album est sorti l'année dernière, si je ne dis pas de bêtises. Je peux vous dire que ce concert qu'il a donné au Bal Blomet était absolument splendide. On y était avec Denis Soula, comme ça, près du comptoir, à pleurer comme des madeleines. Désolé, hein, Denis.
1: Près du comptoir ou près du bar?
0: Près du non, le comptoir, okay. Luc Frelon, en train d'écouter sagement. Ne me faites pas dire ce que je n'ai pas dit.
1: C'est par rapport à la disposition de la salle.
0: Oui, mais je vous la décrirai très volontiers dans un instant, juste après avoir précisé qu'ils joueront ensemble sur la scène nautique. Ce sera le 30 août, Stéphane Kerecki, We Shall Overcome.

0: Le 28 août sur la scène Cap Vert à Nantes, ce sera l'occasion de retrouver sur scène la rencontre entre la rappeuse basée à Nantes, Pumpkin, et le contrebassiste François Poitou, entouré d'une petite dream team de furieux. Ils s'étaient rencontrés en 2021-2022, ça avait donné lieu à un premier album, cet Arôme Complexe qu'on écoute. Un deuxième album est en cours de route et devrait atterrir en octobre 2026.
1: Tant que j'ai bien enseigné, voilà, le frelon, j'ignorais.
0: Il suffit de suivre les artistes sur les réseaux, voilà, ça fait partie de notre boulot de se tenir informé de ce qui va sortir. Et voilà, on est ravis, c'est une collaboration assez inattendue mais qui fonctionne très très bien. Pas mal de concerts pour tous les deux. Donc le vendredi 28 août, scène Cap Vert, François Poitou Pumpkin, on les écoute sur Le Jour d'après.

0: Contre la dépression, il y a évidemment le Prozac, la lumière, le sport, mais il y a surtout Louis Matouté. Pour vos petits cœurs fatigués par cet hiver, FIP vous prescrit son dernier album en ordonnance. Faut que je me le mette dans la bouche quand même, on a bien révisé. Vous avez la ref, Luc Frelon ?
1: Absolument.
0: Je vous écoute.
1: Non, je vous en prie.
0: Loïc Thomas.
1: Qui est absolument fabuleux. Tout le monde à FIP le suit sur Instagram, c'est absolument merveilleux.
0: Oui, Loïc Thomas qui a publié beaucoup de parodies de FIP ces derniers jours. On en déduit qu'il écoute régulièrement la chaîne et on l'en remercie, bien évidemment. Louis Matouté, donc, plus sérieusement, Luc, ne me faites pas rire.
1: Mais pas du tout, je vous en prie.
0: Ouais, alors, il faut savoir, si vous allez regarder la parodie, que Loïc Thomas a enfilé une perruque blonde. Luc, c'est la dernière. C'est la dernière de l'année.
1: Il est fabuleux. Moi, perso, c'est quand il y a le commentaire de Roland Garros. C'est absolument c'est merveilleux. Baladez-vous, suivez-le. Mais en revanche, il ne joue pas du tout au rendez-vous de l'Indre.
0: Non, bah peut-être. Peut-être qu'il sera programmé l'année prochaine.
1: Au contraire de Louis Matouté, qui sera, lui, le 29 août, mais avec son large ensemble, qui en fait est un sextet. Hein. C'est pas mal, mais c'est pas non plus un big band. Bref, il y aura Léon Fall, notamment au saxophone. On l'écoute sur ce Vu Soleil, 29 août, Seine-Cap-Vert, Louis Matouté.

0: Le 11 juin dernier, FIP diffuse... Non, mais arrêtez de me faire rire, là. Non. Alors, je vais contextualiser quand même, parce qu'on a Mathieu Durand juste à droite. Ça va être très très long ce dernier quart d'heure. Et Luc Frelon à gauche, et les deux dans un même studio, c'est vraiment compliqué.
1: Non, mais Mathieu Durand me fait rire. Il fait rire. Mathieu, un soleil.
0: Je crois qu'on va inviter Mathieu à sortir du studio, sinon non. On va pas y arriver.
1: Mais revenons sur cette programmation. Vous allez dire que le 11 juin, il jouait à Rio Loco.
0: Exactement,
1: et que le concert a été diffusé. Concert.
0: Tout à fait.
1: Et on peut donc, vous pouvez donc le réécouter sur FIP.fr.
0: C'est précisément ce que j'allais dire.
1: Le Kyoto Jazz Massive. Groupe... d'acid jazz japonais, mené par les deux frères Shuya et Yoshihiro Okino. Je vous laisse là, tranquille, juste pour vous dire, si vous êtes fan de Jamiroquai, ne les ratez pas le vendredi 28 août sur la scène nautique.

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0: J'ai pris à rêver d'un duo.
1: Entre Fleur et moi ?
0: Ouais.
1: Avec grand plaisir, alors, quand
0: tout,
1: elle veut.
0: Tout un album, je ne sais pas, mais franchement, Fleur, si tu nous écoutes ce soir, voilà, il y avait un duo à faire, j'en suis sûr.
1: Oui, c'est certain qu'on a une passion commune pour Michel Legrand et je lui suis très reconnaissante d'avoir repris cette chanson-là, la chanson de Simon qui est très peu reprise, contrairement à bien d'autres chansons des Demoiselles de Rochefort. C'est son atout, Fleur, sa manière d'aller chercher des standards pas standards, on l'a vu dans ce disque qui s'appelle I-330. Voilà, elle a quand même cette appétence, cette curiosité pour aller chercher des morceaux qui sont très peu repris et félicitations à elle pour cette reprise, c'est Cœur Céleste. Elle sera le 30 août à Carquefou. Un dernier morceau, peut-être Luc, qui va faire très plaisir à Mathieu Durand, qui est toujours avec nous. Et vous êtes bien ici, Mathieu, vous voulez dire un mot
0: peut-être.
1: C'est
0: peut-être vous, Mathieu, qui allait présenter la chanson.
1: Oui, je crois que vous
0: suivante.
1: Aimez fort Ajamonette.
2: Bonsoir à tous. Oui, bah bonsoir, oui, Ajamonette, oui. Ah, c'est Ajamonette.
0: C'est Ajamonette qui arrive, là.
2: C'est une poétesse extraordinaire qu'on a eu la chance de recevoir, qui sort il y a quelques temps son nouvel album produit par Michel Ndegocello. Avant, elle travaillait avec Christian Scott, donc elle travaille toujours avec les meilleurs. Je sais pas quel morceau vous avez choisi.
1: Why My Love.
2: Oh, bien sûr. Bah non, mais c'est magnifique, c'est une très très bonne idée.
0: Elle sera à Nantes sur la scène Sully le samedi 29 août. Les rendez-vous de l'herbe. On ne vous a pas présenté toute la programmation. Il y a Anne Passé, enfin, il y a énormément, Malte de Mille, qui avait énormément, énormément d'artistes. La prog est très, très riche. C'est gratuit, on vous le redit.
1: Toute la programmation est à retrouver, évidemment, sur notre site. Merci, Mathieu Durand.
2: Merci Marjolaine Portier-Kaltenbach. Merci, Luc Frelon.
0: Merci, Mathieu. Merci, Marjolaine.
1: Merci, Luc Frelon. Merci aussi
2: Bonnes
1: à
2: vacances,
1: Denis,
2: en tout cas.
1: Celui-là qui a réalisé cette émission, à François Saint-Jour, qui l'a mixé. Bonnes vacances à tous ceux qui partent en vacances. Bon courage à ceux qui travaillent
0: restent.
1: Encore.
0: Ah oui.
1: Exactement. Ajamonette, donc, Why My Love, pour clôturer cette soirée qu'on vous souhaite de passer, bien sûr, à l'écoute de FIP.

qu'il est bon, ce petit Quincy, Summer in the City qu'on vient d'écouter. 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

Dans un lieu merveilleux qui vient d'ouvrir à Paris, rue de la Grande Chaumière, dans le 6e arrondissement, l'Anomalie, lieu artistique éphémère, la troupe du théâtre de la suspension et déploie pendant quelques mois une programmation continue de spectacles, concerts, cinéma de nuit, débats, rencontres avec les habitants. 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Bref, ça risque fort de vous plaire. 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

de Bad Plus passe au New Morning à Paris dans le cadre du festival All Stars. Ils viennent célébrer leur histoire, 25 ans quand même, ce n'est pas rien. Depuis leur début en 2000, le groupe a su repousser les limites de ce que le jazz pouvait et devait être, de leur composition à l'éventail non conventionnel de leurs reprises, d'Ornette Coleman à Aphex Twin, de Cole Porter aux Pixies et jusqu'à Nirvana. C'est donc leur tournée d'adieu qui passe ce soir par Paris, le New Morning rue des Petites Écuries, où passeront également Lady C et son hommage demain soir à Dinah Washington, Emmanuel Wilkins, Kenny Garrett, Roger, entre autres stars, donc à applaudir jusqu'au 31 juillet au New Morning, tout ça bien sûr main dans la main avec Philippe.

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Hier soir, au Club Joséphip, Marjolaine Portier-Keltenbeck nous a conviés, nous les animatrices, pour proposer chacune un titre de jazz, notre titre de l'été, une préférence pour les vacances, histoire de mettre notre petit grain de sel au goût de l'océan donc, de coucher de soleil, de joie, de plaisir, tout simplement. La balade démarrait avec le choix de Susanna Poveda, un tube de Minnie Riperton. Tout ce club est à retrouver sur fip.fr et en attendant, on va écouter là tout de suite une autre chanson d'amour de Minnie Riperton, Inside My Love, suivie d'Astro Gilberto qui aurait tout à fait pu elle aussi trouver sa place parmi nos choix du cœur. Très belle soirée à toutes et à tous.

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0: Sur FIP, il est minuit. Brigitte Fontaine a quelque chose à vous dire.
1: On ne sait rien. Donc, c'est tout. 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